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Sur ses toiles, sur ses cordages, volent les voleurs d'enfants. 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

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Mais l'enfant reste sourd et mange la bonne soupe des voleurs. 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Auprès de l'assiette à soupe, sa tête roule dans les mers.

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L'enfant rêve d'une statue effrayante au bord d'un chemin et qui vole avec les mains.